0: morse and fruit of all of that.
1: That type of paper word turns out into food.
0: It's so hard to get to the table. Yeah, you don't think of the same thing. That's not so good. I look at that food.
1: Mais on va essayer, il faut même vraiment dire que si on a plus assez, peut-être que c'est bon, peut-être que c'est bon.
0: Alors, on parle, mais sinon, tu parles tout de moi. Tout de suite, tu parles, tout de suite. Et vous, pas vous, vous savez.

question est un verbal de Dieu qui a un sagesse et qui n'a aucun lieu et qui a main de tout le conscient et de tout l'entendement et de toute la âme et de toutes les choses qui a mal le prochain comme à si même.

dire, Seigneur, je sais que ce que tu vas entrer dans ma vie, je sais que ce que tu vas faire, tu crois, je sais que tu vis ton processus, tu sais que tu vas me faire, je vais s'appeler, pour savoir. Então, eu não tinha mais dinheiro, dando de casa, há muito tempo.